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1: Bonjour, bonjour à tous. Dans l'actualité, cette forte mobilisation pour le 1er mai, plus de 300 000 manifestants ont défilé hier dans toute la France, selon la CGT, 158 000 selon la police. Des cortèges pour réclamer des hausses de salaire et la protection du 1er mai chômé. La CGT exige notamment une revalorisation du SMIC de 5%. En marge des défilés, le Premier ministre a soutenu les boulangers ouverts, tandis qu'Olivier Faure, lui, a été enfariné lors de la manifestation à Amiens. Et en parlant du 1er mai, mais voilà ce qui a changé depuis hier entre hausse des prix et nouvelles règles. Le prix repère du gaz a bondi de 15,4% en raison des tensions au Moyen-Orient. Côté transport, le permis de conduire peut maintenant être suspendu immédiatement en cas de téléphone au volant en Charente-Maritime. Enfin, bonne nouvelle pour les étudiants, les repas à 1 euro dans les Crous est généralisé à tous dès lundi prochain. 5 morts, c'est le bilan de ce grave accident de la route hier en Ardèche. Les victimes étaient originaires du Rhône et avaient entre 17 et 20 ans. Leur véhicule a fait une sortie de route avant de chuter dans un ravin d'environ 25 mètres avant de s'embraser. Une quarantaine de pompiers étaient mobilisés. On ne sait pas encore ce qui a provoqué l'accident. La Cour des comptes alerte sur la qualité des soins dans les hôpitaux et cliniques françaises. Elle estime qu'une partie importante des erreurs médicales, infections et complications pourraient être évitées, Julie Pierret.
2: Oui, chaque année, 13 millions de patients sont pris en charge dans près de 3000 établissements de santé. Mais les incidents graves seraient très largement sous-déclarés. En 2024, un petit peu plus de 7000 cas ont été signalés, alors que leur nombre réel pourrait être 20 à 50 fois supérieur. Parmi les dysfonctionnements relevés, des erreurs de médicaments, des objets oubliés après une opération ou des infections contractées à l'hôpital. À elles seules, ces infections nosocomiales provoqueraient 4000 morts par an. La Cour des comptes chiffre le coût global de ces défaillances à 11 milliards d'euros chaque année.
1: Merci Julie. Donald Trump a déclaré la fin des hostilités contre l'Iran. C'est ce qu'il dit dans une lettre adressée au Congrès. Le président affirme que les combats commencés le 28 février dernier sont terminés. Aucun échange de tirs n'a été recensé depuis le 7 avril. En revanche, le président américain a rejeté la dernière proposition de Téhéran. Et puis du sport avec du foot. Top départ de la 32e journée de Ligue 1 aujourd'hui. Nantes reçoit Marseille à 15h en ouverture. À 17h, PSG Lorient. Monaco se rendra sur la pelouse de Metz à 19h. Nice reçoit le RC Lens ce soir à 21h05. Voilà pour l'actualité. Excellente journée à tous.
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1: Bonjour, bonjour à tous. Dans l'actualité, cette forte mobilisation pour le 1er mai, plus de 300 000 manifestants ont défilé hier dans toute la France, selon la CGT, 158 000 selon la police. Des cortèges pour réclamer des hausses de salaire et la protection du 1er mai chômé. La CGT exige notamment une revalorisation du SMIC de 5%. En marge des défilés, le Premier ministre a soutenu les boulangers ouverts, tandis qu'Olivier Faure, lui, a été enfariné lors de la manifestation à Amiens. Et en parlant du 1er mai, voilà ce qui a changé depuis hier entre hausse des prix et nouvelles règles. Le prix repère du gaz a bondi de 15,4% en raison des tensions au Moyen-Orient. Côté transport, le permis de conduire peut maintenant être suspendu immédiatement en cas de téléphone au volant en Charente-Maritime. Enfin, bonne nouvelle pour les étudiants, les repas à 1 euro dans les Crous est généralisé à tous dès lundi prochain. 5 morts, c'est le bilan de ce grave accident de la route hier en Ardèche. Les victimes étaient originaires du Rhône et avaient entre 17 et 20 ans. Leur véhicule a fait une sortie de route avant de chuter dans un ravin d'environ 25 mètres avant de s'embraser. Une quarantaine de pompiers étaient mobilisés. On ne sait pas encore ce qui a provoqué l'accident. La Cour des comptes alerte sur la qualité des soins dans les hôpitaux et cliniques françaises. Elle estime qu'une partie importante des erreurs médicales, infections et complications pourraient être évitées, Julie Pierret.
2: Oui, chaque année, 13 millions de patients sont pris en charge dans près de 3000 établissements de santé. Mais les incidents graves seraient très largement sous-déclarés. En 2024, un petit peu plus de 7000 cas ont été signalés, alors que leur nombre réel pourrait être 20 à 50 fois supérieur. Parmi les dysfonctionnements relevés, des erreurs de médicaments, des objets oubliés après une opération ou des infections contractées à l'hôpital. À elles seules, ces infections nosocomiales provoqueraient 4000 morts par an. La Cour des comptes chiffre le coût global de ces défaillances à 11 milliards d'euros chaque année.
1: Merci Julie. Donald Trump a déclaré la fin des hostilités contre l'Iran. C'est ce qu'il dit dans une lettre adressée au Congrès. Le président affirme que les combats commencés le 28 février dernier sont terminés. Aucun échange de tirs n'a été recensé depuis le 7 avril. En revanche, le président américain a rejeté la dernière proposition de Téhéran. Et puis du sport avec du foot. Top départ de la 32e journée de Ligue 1 aujourd'hui. Nantes reçoit Marseille à 15h en ouverture. À 17h, PSG Lorient. Monaco se rendra sur la pelouse de Metz à 19h. Nice reçoit le RC Lens ce soir à 21h05. Voilà pour l'actualité. Excellente journée à tous.
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1: Bonjour, bonjour à tous. Dans l'actualité, plus de 20 000 participants rassemblés pour une free party géante près de Bourges. Ils occupent un vaste terrain militaire de tir d'essai, jugé très dangereux en raison de possibles munitions non explosées. Face au risque d'accident, 600 gendarmes et secouristes sont sur place. Ce technival illégal vise à dénoncer un projet de loi durcissant fortement les sanctions contre ce type d'événement. 5 morts, c'est le bilan de ce grave accident de la route hier en Ardèche. Les victimes étaient originaires du Rhône et avaient entre 17 et 20 ans. Leur véhicule a fait une sortie de route avant de chuter dans un ravin d'environ 25 mètres et de s'embraser. Une quarantaine de pompiers mobilisés. On ne sait pas encore ce qui a provoqué l'accident. Forte mobilisation pour le 1er mai, la fête du travail. Hier, plus de 300 000 manifestants ont défilé dans tout le pays selon la CGT. 158 000 selon la police. Dans le même temps, un boulanger installé en Isère a été contrôlé par l'inspection du travail hier matin. Il faisait travailler 7 employés et risque plus de 5 000 euros d'amende. Sébastien Lecornu l'a assuré de son soutien et qu'il ferait tout pour annuler d'éventuelles sanctions. Le SAMU recrute en ce moment ses futurs assistants de régulation médicale.

0: Les candidatures sont ouvertes pour les prochaines sessions de formation. C'est un poste clé lorsque les patients appellent le 15. Christophe Lenoble est assistant de régulation médicale et formateur au SAMU. On l'écoute.
1: Alors, le premier maillon de la chaîne de secours, c'est l'assistant de régulation médicale qui va décrocher l'appel du SAMU Centre 15 et qui va répondre, qui va prendre les coordonnées, qui va géolocaliser l'appel. Il faut être à l'écoute, il faut être toujours dans l'empathie parce que c'est pas évident d'appeler le SAMU, on fait pas ça tous les jours. Avoir un sens de la réactivité parce qu'il faut savoir réagir rapidement. Alors il y a de la théorie, il y a de la pratique, donc on va apprendre tout ce qui est la partie médicale, on va apprendre aussi les guidages de gestes par téléphone, parce que faire un massage cardiaque c'est différent de le faire au téléphone, c'est beaucoup plus complexe. On a des cours de communication et surtout des mises en pratique avec des stages dans d'autres SAMU.
0: Dans l'actualité également, Donald Trump qui annonce la fin des combats contre l'Iran. Le président menace toutefois de détruire le pays si les négociations de paix échouent. Dans le même temps, Washington taxera à 25% les véhicules européens dès la semaine prochaine. Une sanction contre Bruxelles pour son manque de soutien dans sa guerre contre l'Iran. Et en rugby, affiche de gala cet après-midi pour le RCT. Les Toulonnais défient Leinster à Dublin pour une place en finale de Champions Cup. Un choc au sommet à suivre dès 16h. Voilà pour l'actualité, c'est la fin de ce flash. Très bonne journée à tous.
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1: Bonjour, bonjour à tous. Dans l'actualité, plus de 20 000 fêtards rassemblés près de Bourges après la free party géante sur un terrain militaire de Cournus, un site classé très dangereux par la préfecture en raison de possibles munitions non explosées. Ce technival illégal vise à dénoncer un projet de loi durcissant fortement les sanctions contre ce type d'événement. On en sait plus sur l'accident qui a provoqué la mort de 5 jeunes en Ardèche hier. Selon les premiers éléments, c'est la vitesse qui serait en cause. Pour rappel, leur voiture a fait une sortie de route sur la départementale 270 entre Sarat et Vernosque. Le véhicule a chuté de 25 mètres dans un ravin avant de s'embraser totalement. Le parquet a ouvert une enquête. On manifestait pour la fête du travail hier dans tout le pays. Plus de 300 000 participants selon la CGT, 158 000 selon la police. Des cortèges pour réclamer des hausses de salaire et la protection du 1er mai chômé. Dans le même temps, un boulanger installé en Isère a été contrôlé par l'inspection du travail hier matin. Il risque 5 000 euros d'amende pour avoir fait travailler 7 employés. Sébastien Lecornu l'a assuré de son soutien et qu'il ferait tout pour annuler d'éventuelles sanctions. Chute démographique dans les écoles françaises. D'ici 2035, le pays comptera 1,7 million d'élèves en moins. Pour anticiper cette baisse inédite, l'éducation nationale teste une nouvelle carte scolaire dans 18 départements. Des fermetures de classes sont à prévoir un peu partout en France. Les conséquences seraient majeures et bien réelles, selon Morgane, maîtresse d'école, qui y voit comme une contrainte au niveau de l'enseignement. On l'écoute.
2: Une classe supprimée, c'est un poste d'enseignant en moins et c'est un poste d'aide-sème en moins. Ce qui, moi, me chagrine beaucoup, on aura plus d'enfants dans les classes, donc on va concentrer les difficultés dans une même classe. Ça veut dire qu'on pourra moins bien faire notre travail aussi, parce que notre objectif, c'est quand même de faire évoluer les enfants, de les faire avancer, qu'ils apprennent, qu'ils grandissent. Et c'est plus facile quand ils sont moins nombreux. Surtout que là, on a quand même un certain nombre d'enfants avec des difficultés, des structures de soins qui sont loin, donc ils n'y vont pas tous. Il est vrai que cette année, j'en ai vraiment pas beaucoup. Mais du coup, ils ont tous fait des bons énormes qu'on n'aurait pas forcément obtenus s'ils étaient 30 dans une classe.
1: Des propos recueillis par Chloé Lombardi. Malgré l'annonce de la fin des hostilités au Congrès, Donald Trump menace de nouveau l'Iran. Le président se dit insatisfait des négociations actuelles et n'exclut pas de reprendre les bombardements. De son côté, un responsable militaire iranien juge une reprise du conflit probable. Et puis en rugby, affiche de gala cet après-midi pour le RCT. Les Toulonnais défient Leinster à Dublin pour une place en finale de la Champions Cup. Coup d'envoi à 16h. Très bonne journée à tous.
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1: Bonjour, bonjour à tous. Dans l'actualité, plus de 20 000 fêtards rassemblés près de Bourges après la free party géante sur un terrain militaire de Cournus. Un site classé très dangereux par la préfecture en raison de possibles munitions non explosées. Ce technival illégal vise à dénoncer un projet de loi durcissant fortement les sanctions contre ce type d'événement. On en sait plus sur l'accident qui a provoqué la mort de 5 jeunes en Ardèche hier. Selon les premiers éléments, c'est la vitesse qui serait en cause. Pour rappel, leur voiture a fait une sortie de route sur la départementale 270 entre Sarat et Vernosque. Le véhicule a chuté de 25 mètres dans un ravin avant de s'embraser totalement. Le parquet a ouvert une enquête. On manifestait pour la fête du travail hier.

0: Dans tout le pays, plus de 300 000 participants selon la CGT, 158 000 selon la police. Des cortèges pour réclamer des hausses de salaire et la protection du 1er mai chômé. Dans le même temps, un boulanger installé en Isère a été contrôlé par l'inspection du travail hier matin. Il risque 5 000 euros d'amende pour avoir fait travailler 7 employés. Sébastien Lecornu l'a assuré de son soutien et qu'il ferait tout pour annuler d'éventuelles sanctions. Chute démographique dans les écoles françaises. D'ici 2035, le pays comptera 1,7 million d'élèves en moins. Pour anticiper cette baisse inédite, l'éducation nationale teste une nouvelle carte scolaire dans 18 départements. Des fermetures de classes sont à prévoir un peu partout en France. Les conséquences seraient majeures et bien réelles, selon Morgane, maîtresse d'école, qui y voit comme une contrainte au niveau de l'enseignement. On l'écoute.
1: Une classe supprimée, c'est un poste d'enseignant en moins et c'est un poste d'ATSEM en moins. Ce qui, moi, me chagrine beaucoup, on aura plus d'enfants dans les classes, donc on va concentrer les difficultés dans une même classe. Ça veut dire qu'on pourra moins bien faire notre travail aussi. Parce que notre objectif, c'est quand même de faire évoluer les enfants, de les faire avancer, qu'ils apprennent, qu'ils grandissent. Et c'est plus facile quand ils sont moins nombreux. Surtout que là, on a quand même un certain nombre d'enfants avec des difficultés, des structures de soins qui sont loin. Donc, ils n'y vont pas tous. Il est vrai que cette année, j'en ai vraiment pas beaucoup. Mais du coup, ils ont tous fait des bons énormes qu'on n'aurait pas forcément obtenus s'ils étaient 30 dans une classe.
0: Des propos recueillis par Chloé Lombardi. Malgré l'annonce de la fin des hostilités au Congrès, Donald Trump menace de nouveau l'Iran. Le président se dit insatisfait des négociations actuelles et n'exclut pas de reprendre les bombardements. De son côté, un responsable militaire iranien juge une reprise du conflit probable. Et puis en rugby, affiche de gala cet après-midi pour le RCT. Les Toulonnais défient Leinster à Dublin pour une place en finale de la Champions Cup. Coup d'envoi à 16h. Très bonne journée à tous.
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1: Bonjour, bonjour à tous. Dans l'actualité, plus de 20 000 fêtards rassemblés près de Bourges après la free party géante sur un terrain militaire de Cournus, un site classé très dangereux par la préfecture en raison de possibles munitions non explosées. Ce technival illégal vise à dénoncer un projet de loi durcissant fortement les sanctions contre ce type d'événement. On en sait plus sur l'accident qui a provoqué la mort de 5 jeunes en Ardèche hier. Selon les premiers éléments, c'est la vitesse qui serait en cause. Pour rappel, leur voiture a fait une sortie de route sur la départementale 270 entre Sarat et Vernosque. Le véhicule a chuté de 25 mètres dans un ravin avant de s'embraser totalement. Le parquet a ouvert une enquête. On manifestait pour la fête du travail hier dans tout le pays. Plus de 300 000 participants selon la CGT, 158 000 selon la police. Des cortèges pour réclamer des hausses de salaire et la protection du 1er mai chômé. Dans le même temps, un boulanger installé en Isère a été contrôlé par l'inspection du travail hier matin. Il risque 5 000 euros d'amende pour avoir fait travailler 7 employés. Sébastien Lecornu l'a assuré de son soutien et qu'il ferait tout pour annuler d'éventuelles sanctions. Chute démographique dans les écoles françaises. D'ici 2035, le pays comptera 1,7 million d'élèves en moins. Pour anticiper cette baisse inédite, l'éducation nationale teste une nouvelle carte scolaire dans 18 départements. Des fermetures de classes sont à prévoir un peu partout en France. Les

0: conséquences seraient majeures et bien réelles, selon Morgane, maîtresse d'école, qui y voit comme une contrainte au niveau de l'enseignement. On l'écoute.
1: Une classe supprimée, c'est un poste d'enseignant en moins et c'est un poste d'ATSEM en moins. Ce qui, moi, me chagrine beaucoup, on aura plus d'enfants dans les classes, donc on va concentrer les difficultés dans une même classe. Ça veut dire qu'on pourra moins bien faire notre travail aussi, parce que notre objectif, c'est quand même de faire évoluer les enfants, de les faire avancer, qu'ils apprennent, qu'ils grandissent. Et c'est plus facile quand ils sont moins nombreux. Surtout que là, on a quand même un certain nombre d'enfants avec des difficultés, des structures de soins qui sont loin. Donc, ils n'y vont pas tous. Il est vrai que cette année, j'en ai vraiment pas beaucoup. Mais du coup, ils ont tous fait des bons énormes qu'on n'aurait pas forcément obtenus s'ils étaient 30 dans une classe.
0: Des propos recueillis par Chloé Lombardi. Malgré l'annonce de la fin des hostilités au Congrès, Donald Trump menace de nouveau l'Iran. Le président se dit insatisfait des négociations actuelles et n'exclut pas de reprendre les bombardements. De son côté, un responsable militaire iranien juge une reprise du conflit probable. Et puis en rugby, affiche de gala cet après-midi pour le RCT. Les Toulonnais défient Leinster à Dublin pour une place en finale de la Champions Cup. Coup d'envoi à 16h. Très bonne journée à tous.
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1: Bonjour, bonjour à tous. Dans l'actualité, plus de 20 000 fêtards rassemblés près de Bourges après la free party géante sur un terrain militaire de Cournus, un site classé très dangereux par la préfecture en raison de possibles munitions non explosées. Ce technival illégal vise à dénoncer un projet de loi durcissant fortement les sanctions contre ce type d'événement. On en sait plus sur l'accident qui a provoqué la mort de 5 jeunes en Ardèche hier. Selon les premiers éléments, c'est la vitesse qui serait en cause. Pour rappel, leur voiture a fait une sortie de route sur la départementale 270 entre Sarat et Vernosque. Le véhicule a chuté de 25 mètres dans un ravin avant de s'embraser totalement. Le parquet a ouvert une enquête. On manifestait pour la fête du travail hier dans tout le pays. Plus de 300 000 participants selon la CGT, 158 000 selon la police. Des cortèges pour réclamer des hausses de salaire et la protection du 1er mai chômé. Dans le même temps, un boulanger installé en Isère a été contrôlé par l'inspection du travail hier matin. Il risque 5 000 euros d'amende pour avoir fait travailler 7 employés. Sébastien Lecornu l'a assuré de son soutien et qu'il ferait tout pour annuler d'éventuelles sanctions. Chute démographique dans les écoles françaises. D'ici 2035, le pays comptera 1,7 million d'élèves en moins. Pour anticiper cette baisse inédite, l'éducation nationale teste une nouvelle carte scolaire dans 18 départements. Des fermetures de classes sont à prévoir.

0: prévoir un peu partout en France. Les conséquences seraient majeures et bien réelles, selon Morgane, maîtresse d'école, qui y voit comme une contrainte au niveau de l'enseignement. On l'écoute.
1: Une classe supprimée, c'est un poste d'enseignant en moins et c'est un poste d'aide-sème en moins. Ce qui, moi, me chagrine beaucoup, on aura plus d'enfants dans les classes, donc on va concentrer les difficultés dans une même classe. Ça veut dire qu'on pourra moins bien faire notre travail aussi, parce que notre objectif, c'est quand même de faire évoluer les enfants, de les faire avancer, qu'ils apprennent, qu'ils grandissent. Et c'est plus facile quand ils sont moins nombreux. Surtout que là, on a quand même un certain nombre d'enfants avec des difficultés, des structures de soins qui sont loin. Donc, ils n'y vont pas tous. Il est vrai que cette année, j'en ai vraiment pas beaucoup. Mais du coup, ils ont tous fait des bons énormes qu'on n'aurait pas forcément obtenus s'ils étaient 30 dans une classe.
0: Des propos recueillis par Chloé Lombardi. Malgré l'annonce de la fin des hostilités au Congrès, Donald Trump menace de nouveau l'Iran. Le président se dit insatisfait des négociations actuelles et n'exclut pas de reprendre les bombardements. De son côté, un responsable militaire iranien juge une reprise du conflit probable. Et puis en rugby, affiche de gala cet après-midi pour le RCT. Les Toulonnais défient Leinster à Dublin pour une place en finale de la Champions Cup. Coup d'envoi à 16h. Très bonne journée à tous.
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1: Bonjour, bonjour à tous. Dans l'actualité, un homme d'une trentaine d'années tué à l'arme blanche la nuit dernière à Marseille. Ça s'est passé en pleine rue dans le 15e arrondissement. Retrouvé blessé par les forces de l'ordre, la victime a été transportée à l'hôpital où elle est décédée. Une enquête a été ouverte. À ce stade, pas d'interpellation. Inquiétude autour de la rave party organisée près de Bourges. Plus de 20 000 teufeurs occupent toujours le champ de tir militaire de Cournus, un site classé dangereux car il abrite de possibles munitions non explosées. 30 000 personnes sont attendues ce samedi. Ce technival illégal vise à dénoncer un projet de loi durcissant fortement les sanctions contre ce type d'événement. Les conditions pour bénéficier de la nouvelle indemnité carburant de 50 euros ont été publiées aujourd'hui au journal officiel. Cette aide cible 3 millions de travailleurs modestes et pour l'obtenir, il faut déclarer un revenu fiscal inférieur à 16 880 euros et rouler plus de 15 km par trajet. Les demandes ouvriront fin mai sur impots.gouv.fr. Les vacances d'été seront plus restreintes pour les Français. Selon une étude, seuls 68% d'entre eux prévoient de partir au moins une semaine sur un an. Ça devient de plus en plus dur de partir, selon ses passants à notre antenne.
2: Cet été, je vais rester ici.
3: Pourquoi ?
2: Parce que je manque de budget pour pouvoir partir. Parce que j'aime partir à l'étranger et là, c'est compliqué cette année.
4: Le seul problème, moi, que j'y vois, c'est le budget. L'idéal, j'aimerais trop aller genre dans des pays à la culture radicalement différente, genre le Brésil. Mais ça coûte tellement cher que je dois changer de programme et soit partir en Europe, mais l'ensemble, je gagne plus assez, quoi.
1: Dans l'actualité également, deux militants de la flottille pour Gaza transférés en Israël pour être interrogés. Jeudi, l'armée israélienne a intercepté au large de la Grèce 20 navires voulant briser le blocus, 175 passagers relâchés, mais un Espagnol et un Brésilien restent détenus car soupçonnés de liens avec le Hamas. L'Espagne exige la libération immédiate de son ressortissant. L'Iran redoute une reprise imminente du conflit armé avec les États-Unis. Si Donald Trump assure au Congrès que les hostilités sont désormais terminées, le président américain a fermement rejeté la nouvelle offre de paix de Téhéran. Face à ce blocage, un responsable militaire iranien se dit prêt à agir. Et puis on termine avec du sport, du foot. La 32e journée de Ligue 1 que l'on dispute aujourd'hui à 17h, on a PSG Lorient, Monaco qui se rendra sur la pelouse de Metz à 19h et enfin Nice qui recevra le RC Lens ce soir à 21h05. Voilà pour l'actualité, c'est la fin de ce flash. Très bonne journée à tous.
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1: Bonsoir, bonsoir à tous. Dans l'actualité, Technival toujours en cours à Bourges sur le terrain militaire de Cornus. 20 000 participants actuellement recensés, un chiffre qui pourrait grimper à 30 000 au plus fort. La préfecture signale 32 verbalisations pour stupéfiants et 4 gardes à vue. 12 blessés légers ont été pris en charge par les secours. 600 gendarmes sont sur place. Un homme d'une trentaine d'années tué à l'arme blanche la nuit dernière à Marseille. Ça s'est passé en pleine rue dans le 15e arrondissement. Retrouvé blessé par les forces de l'ordre, la victime est décédée à l'hôpital. Une enquête a été ouverte à ce stade, pas d'interpellation. Ils avaient entre 17 et 19 ans. On en sait plus sur l'accident qui a provoqué la mort de ces 5 jeunes originaires du Rhône en Ardèche hier. Selon les premiers éléments, c'est la vitesse qui serait en cause. Le véhicule a chuté de 25 mètres dans un ravin avant de s'embraser. Le parquet a ouvert une enquête. Des analyses toxicologiques sont en cours. Les conditions pour bénéficier de la nouvelle indemnité carburant de 50 euros ont été publiées aujourd'hui au journal officiel. Cette aide cible 3 millions de travailleurs modestes. Pour l'obtenir, il faut déclarer un revenu fiscal inférieur à 16 880 euros et rouler plus de 15 km par trajet. Les demandes ouvriront fin mai sur impots.gouv.fr. Le régime méditerranéen pourrait réduire le risque d'AVC chez les femmes. C'est ce que montre une vaste étude américaine menée sur plus de 100 000 personnes pendant près de 20 ans, Mylène Debac.
2: Oui, adopter cette alimentation permettrait de diminuer jusqu'à 20% le risque d'accident vasculaire cérébral. Dans le détail, le risque baisse de 16% pour les AVC ischémiques les plus fréquents et jusqu'à 25% pour les AVC hémorragiques. En cause, les effets combinés de ce régime sur le cholestérol, la tension artérielle et l'inflammation. Le régime méditerranéen repose principalement sur l'huile d'olive, les fruits et légumes, les céréales, les légumineuses, le poisson, avec une consommation modérée de produits laitiers et de viande blanche. La viande rouge, elle reste très occasionnelle.
1: Merci Mylène. Donald Trump affirme que les hostilités contre l'Iran sont terminées tout en rejetant la dernière offre de paix de Téhéran, un moyen de contourner le Congrès. Au Moyen-Orient, la situation reste critique avec de nouveaux raids israéliens meurtriers dans le sud du Liban ce samedi. 8 personnes tuées dans plusieurs localités. Et on l'a appris ce samedi, l'ancien pilote de Formule 1 et champion paralympique italien Alessandro Zanardi est décédé vendredi à l'âge de 59 ans, amputé des deux jambes. Après un crash en 2001, il était devenu une icône du paracyclisme. Très bonne soirée à tous.
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1: Bonsoir, bonsoir à tous. Dans l'actualité, Technival toujours en cours à Bourges sur le terrain militaire de Cornus. 20 000 participants actuellement recensés, un chiffre qui pourrait grimper à 30 000 au plus fort. La préfecture signale 32 verbalisations pour stupéfiants et 4 gardes à vue. 12 blessés légers ont été pris en charge par les secours. 600 gendarmes sont sur place. Un homme d'une trentaine d'années tué à l'arme blanche la nuit dernière à Marseille. Ça s'est passé en pleine rue dans le 15e arrondissement. Retrouvé blessé par les forces de l'ordre, la victime est décédée à l'hôpital. Une enquête a été ouverte à ce stade, pas d'interpellation. Ils avaient entre 17 et 19 ans. On en sait plus sur l'accident qui a provoqué la mort de ces 5 jeunes originaires du Rhône en Ardèche hier. Selon les premiers éléments, c'est la vitesse qui serait en cause. Le véhicule a chuté de 25 mètres dans un ravin avant de s'embraser. Le parquet a ouvert une enquête. Des analyses toxicologiques sont en cours. Les conditions pour bénéficier de la nouvelle indemnité carburant de 50 euros ont été publiées aujourd'hui au journal officiel. Cette aide cible 3 millions de travailleurs modestes. Pour l'obtenir, il faut déclarer un revenu fiscal inférieur à 16 880 euros et rouler plus de 15 km par trajet. Les demandes ouvriront fin mai sur impots.gouv.fr. Le régime méditerranéen pourrait réduire le risque d'AVC chez les femmes. C'est ce que montre une vaste étude américaine menée sur plus de 100 000 personnes pendant près de 20 ans, Mylène Debac.
2: Oui, adopter cette alimentation permettrait de diminuer jusqu'à 20% le risque d'accident vasculaire cérébral. Dans le détail, le risque baisse de 16% pour les AVC ischémiques les plus fréquents et jusqu'à 25% pour les AVC hémorragiques. En cause, les effets combinés de ce régime sur le cholestérol, la tension artérielle et l'inflammation. Le régime méditerranéen repose principalement sur l'huile d'olive, les fruits et légumes, les céréales, les légumineuses, le poisson, avec une consommation modérée de produits laitiers et de viande blanche. La viande rouge, elle reste très occasionnelle.
1: Merci Mylène. Donald Trump affirme que les hostilités contre l'Iran sont terminées tout en rejetant la dernière offre de paix de Téhéran, un moyen de contourner le Congrès. Au Moyen-Orient, la situation reste critique avec de nouveaux raids israéliens meurtriers dans le sud du Liban ce samedi. 8 personnes tuées dans plusieurs localités. Et on l'a appris ce samedi, l'ancien pilote de Formule 1 et champion paralympique italien Alessandro Zanardi est décédé vendredi à l'âge de 59 ans, amputé des deux jambes. Après un crash en 2001, il était devenu une icône du paracyclisme. Très bonne soirée à tous.
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1: Bonsoir à tous. Dans l'actualité, Technival toujours en cours à Bourges sur le terrain militaire de Cornus. 20 000 participants actuellement recensés, un chiffre qui pourrait grimper à 30 000 au plus fort. La préfecture signale 32 verbalisations pour stupéfiants et 4 gardes à vue. 12 blessés légers ont été pris en charge par les secours. 600 gendarmes sont sur place. Un homme d'une trentaine d'années tué à l'arme blanche la nuit dernière à Marseille. Ça s'est passé en pleine rue dans le 15e arrondissement. Retrouvé blessé par les force de l'ordre, la victime est décédée à l'hôpital. Une enquête a été ouverte à ce stade, pas d'interpellation. Ils avaient entre 17 et 19 ans. On en sait plus sur l'accident qui a provoqué la mort de ces 5 jeunes originaires du Rhône en Ardèche hier. Selon les premiers éléments, c'est la vitesse qui serait en cause. Le véhicule a chuté de 25 mètres dans un ravin avant de s'embraser. Le parquet a ouvert une enquête. Des analyses toxicologiques sont en cours. Les conditions pour bénéficier de la nouvelle indemnité carburant de 50 euros ont été publiées aujourd'hui au journal officiel. Cette aide cible 3 millions de travailleurs modestes. Pour l'obtenir, il faut déclarer un revenu fiscal inférieur à 16 880 euros et rouler plus de 15 km par trajet. Les demandes ouvriront fin mai sur impots.gouv.fr. Le régime méditerranéen pourrait réduire le risque d'AVC chez les femmes. C'est ce que montre une vaste étude américaine menée sur plus de 100 000 personnes pendant près de 20 ans, Mylène Debac.
2: Oui, adopter cette alimentation permettrait de diminuer jusqu'à 20% le risque d'accident vasculaire cérébral. Dans le détail, le risque baisse de 16% pour les AVC ischémiques les plus fréquents et jusqu'à 25% pour les AVC hémorragiques. En cause, les effets combinés de ce régime sur le cholestérol, la tension artérielle et l'inflammation. Le régime méditerranéen repose principalement sur l'huile d'olive, les fruits et légumes, les céréales, les légumineuses, le poisson, avec une consommation modérée de produits laitiers et de viande blanche. La viande rouge, elle reste très occasionnelle.
1: Merci Mylène. Donald Trump affirme que les hostilités contre l'Iran sont terminées tout en rejetant la dernière offre de paix de Téhéran, un moyen de contourner le Congrès. Au Moyen-Orient, la situation reste critique avec de nouveaux raids israéliens meurtriers dans le sud du Liban ce samedi. 8 personnes tuées dans plusieurs localités. Et on l'a appris ce samedi, l'ancien pilote de Formule 1 et champion paralympique italien Alessandro Zanardi est décédé vendredi à l'âge de 59 ans, amputé des deux jambes. Après un crash en 2001, il était devenu une icône du paracyclisme. Très bonne soirée à tous.
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1: Bonsoir, bonsoir à tous. Dans l'actualité, Technival toujours en cours à Bourges sur le terrain militaire de Cornus. 20 000 participants actuellement recensés, un chiffre qui pourrait grimper à 30 000 au plus fort. La préfecture signale 32 verbalisations pour stupéfiants et 4 gardes à vue. 12 blessés légers ont été pris en charge par les secours. 600 gendarmes sont sur place. Un homme d'une trentaine d'années tué à l'arme blanche la nuit dernière à Marseille. Ça s'est passé en pleine rue dans le 15e arrondissement. Retrouvé blessé par les forces de l'ordre, la victime est décédée à l'hôpital. Une enquête a été ouverte à ce stade, pas d'interpellation. Ils avaient entre 17 et 19 ans. On en sait plus sur l'accident qui a provoqué la mort de ces 5 jeunes originaires du Rhône en Ardèche hier. Selon les premiers éléments, c'est la vitesse qui serait en cause. Le véhicule a chuté de 25 mètres dans un ravin avant de s'embraser. Le parquet a ouvert une enquête. Des analyses toxicologiques sont en cours. Les conditions pour bénéficier de la nouvelle indemnité carburant de 50 euros ont été publiées aujourd'hui au journal officiel. Cette aide cible 3 millions de travailleurs modestes. Pour l'obtenir, il faut déclarer un revenu fiscal inférieur à 16 880 euros et rouler plus de 15 km par trajet. Les demandes ouvriront fin mai sur impots.gouv.fr. Le régime méditerranéen pourrait réduire le risque d'AVC chez les femmes. C'est ce que montre une vaste étude américaine menée sur plus de 100 000 personnes pendant près de 20 ans, Mylène Debac.
2: Oui, adopter cette alimentation permettrait de diminuer jusqu'à 20% le risque d'accident vasculaire cérébral. Dans le détail, le risque baisse de 16% pour les AVC ischémiques les plus fréquents et jusqu'à 25% pour les AVC hémorragiques. En cause, les effets combinés de ce régime sur le cholestérol, la tension artérielle et l'inflammation. Le régime méditerranéen repose principalement sur l'huile d'olive, les fruits et légumes, les céréales, les légumineuses, le poisson, avec une consommation modérée de produits laitiers et de viande blanche. La viande rouge, elle reste très occasionnelle.
1: Merci Mylène. Donald Trump affirme que les hostilités contre l'Iran sont terminées tout en rejetant la dernière offre de paix de Téhéran. Un moyen de contourner le Congrès. Au Moyen-Orient, la situation reste critique avec de nouveaux raids israéliens meurtriers dans le sud du Liban ce samedi. 8 personnes tuées dans plusieurs localités. Et on l'a appris ce samedi, l'ancien pilote de Formule 1 et champion paralympique italien Alessandro Zanardi est décédé vendredi à l'âge de 59 ans. Amputé des deux jambes, après un crash en 2001, il était devenu une icône du paracyclisme. Très bonne soirée à tous.
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